0: C'était le premier acte de Poisoned Kiss, l'opéra de Ralph Vaughan Williams, l'œuvre entamée en 1927 et révisée par la suite jusqu'à l'année 1957. Vous l'avez entendu dans un enregistrement de 2003 avec la mezzo-soprano Pamela Helen Stephen dans le rôle d'Angelica, la servante de Tormentilla. Le baryton Roderick Williams dans celui de Galantus, le serviteur du prince. Le magicien Dipsacus a été incarné par le baryton Neil Davis. Ses lutins Hobgobelob étaient le ténor John Graham Hall, le baryton Richard Stewart et la basse Mark Richardson. Le fils de l'impératrice, le prince Amaryllis, a été chanté par le ténor James Gilchrist et la fille du magicien Tormentia par la soprano Janice Watson. Le chœur Adrian Partington Singers et l'orchestre national de la BBC du Pays de Galles ont été dirigés par Richard Haycox.
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0: Une troisième ouverture vient à nous. Elle appartient au troisième opéra de Francesco Cilea, qui n'était pas vraiment un succès populaire. Je vous parle de son œuvre L'Arlésienne, inspirée par le texte éponyme d'Alphonse Daudet.

Après cette introduction en la matière, nous entrons directement au premier acte et le début de l'intrigue, qui est très simple. Le jeune Federico tombe amoureux d'une fille. Elle vient d'Arles apparemment. La mère du garçon, Rosa, s'inquiète évidemment et elle demande à son frère Marco de se renseigner sur cette mystérieuse arlésienne plus en détail. Vivetto, sa filleule, se plaint à Rosa de son amour non partagé pour Federico. L'innocente, le petit frère du garçon, n'en perd pas une miette de cette conversation car il écoute en cachette à la fenêtre du grenier. Et juste avant une chute mortelle, il est sauvé par le vieux Baldassare. Marco rentre et selon lui, Rosa ferait mieux d'accepter le fait que Federico veut se marier. Et là, un rival apparaît, son nom est Metifio et il prétend que la fille d'Arles est son amante, mais que ses parents l'ont renvoyé quand Federico a demandé sa main. Pour le prouver, il montre deux lettres. Après son départ, Rosa montre des lettres incriminées à Federico. Il est abasourdi.

0: Et dans ce premier acte de l'Arlésienne de Francesco Cilea, la question d'un baiser est primordiale. On en parle tout au début entre Baldassare et Innocente, et puis il figure en tant que promesse dans des lettres de Métifio, ce qui complique tout et conduit finalement au drame. Et dans le rôle de ce malheureux Federico, on a entendu le ténor Giuseppe Filionotti. Sa mère, Rosa Mamai, était incarnée par la soprano Yano Tamar. Une autre soprano, Mirella Bunoaica, était sa filleule Vivetta. Le baryton Francesco Landolfi chantait le personnage du vieux berger Baldassare. La mezzo-soprano Kyung-un Lee, l'Innocente, frère de Federico. La bassine Seong Lee était Marco, l'oncle de ce même Federico. Et le baryton Juano Orozco incarnait le personnage de Métifio. La camerata vocale, le chœur d'opéra du théâtre, le chœur d'enfants du théâtre et l'orchestre philharmonique, tous en provenance de cette charmante ville de Fribourg, ont été placés sous la direction de Fabrice Bollon.
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0: Et pour finir, voici un extrait de Paganini, une œuvre de Franz Lehár, interprétée ici par le ténor David Hookes, accompagné par l'orchestre symphonique de la ville de Birmingham, dirigé par Louis Frémaux. Et puis un autre ténor, polonais celui-ci, Piotr Bezzala, nous chante une mélodie de Rolf Erwin, « Ich küsse ihre Hand, Madame », un baisement, le fait typiquement polonais, mis en musique.

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1: Sémiramis de Rossini, Sémiramis en français, peut-être le plus bel opéra du cygne de Pesaro, vocalement en tout cas. Rossini, très lié à la famille Garcia qui donna au monde lyrique deux interprètes d'exception, la fameuse Malibran et sa sœur cadette, aussi bien soprano que mezzo ou contralto à ses heures, compositrice également, Pauline Garcia épouse Viardo, à qui Christophe Rousset et Marina Viotti rendent hommage à travers ses rôles, en commençant par la fameuse ouverture de cet opéra syriaque et sémiramide, sur instruments d'époque, avec leur irremplaçable mordant et toute la surprenante sensualité d'un duo de corps naturels.

Air de Sémiramide, chanté en son temps par Pauline Viardot, amie intime de Rossini et à qui ce rôle de caractère correspondait parfaitement, tout comme il correspond à la voix de Marina Viotti, artiste lyrique de l'année lors des Victoires de la musique 2023, et du personnage de Sémiramis, la mère meurtrière assoiffée de pouvoir, nous glissons à celui d'Arsace, son futur époux, qui s'avérera en fait être son fils et qui finira par la poignarder par erreur à la fin de l'opéra, réalisant ceci dit la vengeance de son défunt père. Mais ceci est une autre histoire, car celle qui nous intéresse ici est celle de l'interprète mythique de ce rôle travesti, la divine Marilyn Horne, mezzo de la maturité et de la plénitude.

Merveilleuse Marilyn Horne, à la voix profondément charnelle et ample, et pourtant d'une souplesse et d'une puissance confondante. Merci à la non moins merveilleuse Joan Sutherland, la sémiramide de cette version que je vous conseille sans réserve, qui la remarque dans les années 60, alors qu'elle se révèle en tant que mezzo-coloratour, réconciliant ainsi la soprano de ses débuts et la magnifique mezzo de sa maturité. Rossini encore, que Marilyn Horne a tant contribué à faire redécouvrir, surtout en tant que compositeur d'opéra seria, en bref, l'opéra qui se termine mal, avec au creux de l'oreille la voix divinement veloutée de la soprano Renée Fleming, qui inaugura le rôle d'Armide lors du festival de Pesaro en 1993.

toute la spectaculaire animation de la musique de Gioachino Rossini, y compris dans le répertoire tragique, et cet air d'Armida enregistré en public par René Fleming au Metropolitan Opera de New York en 2010. Nous restons en sa compagnie belcantiste, cette fois-ci dans Il Pirata de Bellini, et cet air d'Imogène enregistré en 2002 pour la seule production au Met à ce jour de cet opéra. Un air qui à lui seul a su convaincre René Fleming de tenir le rôle d'Imogène sur scène, elle qui ne se considère pas comme une spécialiste du bel canto, et ma foi, bien lui en a pris. Un air, vous l'entendrez, qui ne sera pas sans vous rappeler quelque chose, mais quoi ? Nous en reparlerons un peu plus tard.

cet air. Mais bon sang, c'est bien sûr, car oui, il n'y avait pas que Rossini pour s'auto-citer. Bellini a même composé ainsi son aria la plus célèbre.

0: Mesdames et messieurs, dans le cadre du 7e Festival international de musique d'Aix-en-Provence, vous venez d'entendre, en transmission différée depuis le Val d'Enfer au Beau de Provence, Mireille de Charles Gullit. Nous vous en rappelons la distribution. Mireille Jeannette Vivalda de l'Opéra de Monte Carlo, Taven Christiane Guéraud de la Scala de Milan, Vincenette Madeleine Ignal, Clémence Christiane Jacquin, Vincent Nicolas Ijeda de l'Opéra de Paris de la Scala de Milan, Urias Michel Danse de l'Opéra de Paris, Ramon André Vessière, Ambroise Marcello Cortis, le passeur Robert Tropin, Androloun Berger, voix de Nicolas Ijeda. Chœur du Conservatoire de Paris, direction Elisabeth Brasseur. Orchestre de la Société des Concerts du Conservatoire, sous la direction d'André Quintens. Présentation de Noël Boyer, mise en ordre musicale, Lucien Duchemin. Ici, Les Baux de Provence, Radiodiffusion Française.
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1: 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Alors en voici une autre, toujours pour la Radiodiffusion Française.
3: Nous allons nous rendre, en l'année 1720, dans le Grand-Duché de Gerolstein, que vous chercheriez vainement sur les vieilles cartes géographiques des principautés allemandes. Les costumes et les uniformes ne vous renseigneraient pas davantage, car ils sont aussi fantaisistes que possible, nous indiquent les librettistes eux-mêmes. C'est là d'ailleurs leur formule habituelle et celle plus encore d'Offenbach. Le général Boom, avec ses grandes bottes, son grand sabre, son énorme plumet, ses colères, sa vanité, son grotesque enthousiasme guerrier et son outrecuidance, est l'un des fantoches les plus amusants qu'aient imaginé nos auteurs. Et ce magnifique Benet de Fritz n'est-il pas comique, malgré sa prestance, avec ce « Mesdames » et ce « Eh bien » qui constituent le fond de sa conversation? La grande duchesse, elle, il est vrai, ne manque ni de dignité, ni de grandeur. Une espèce de fatalité, cette impossibilité d'être aimée des hommes qu'elle aime, en font même un personnage émouvant. Mais autour d'elle, tout est d'un comique échevelé. Partition et livret, dans une maîtrise totale, font assaut de bouffonnerie. Aussi faut-il rire de tout et tout prendre à la légère et s'amuser de tout son cœur à l'audition de la grande duchesse de Gerolstein.

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Avec Offenbach, nous sommes passés d'une version historique de la grande duchesse de Gerolstein, incarnée par la mezzo Suzanne Lafay, et enregistrée le 21 septembre 1957 dans une version purement radiophonique. Nous sommes passés de cette grande duchesse à la péricole et à la sensuelle ironie de Teresa Berganza dans ce rôle qui lui allait comme un gant. Et un air de la lettre qui, dit-on, aurait été inspiré à Offenbach par une missive adressée par la très frivole Manon Lescaut à son dégrieux. Et une péricole qui a vraiment existé. Elle s'appelait Micaela Villegas, elle était métisse et fut une reine de la scène à Lima dans les années 1750. C'est Prosper Mérimée qui, le premier, fit de sa vie tumultueuse une pièce intitulée « Le carrosse du Saint-Sacrement ». Restons encore un instant en compagnie de cette péricole de luxe ainsi que de la belle distribution réunie par Michel Plasson.

0: Est-ce bientôt, cette présentation?
1: C'est tout de suite. Voici son Altesse et tout à l'heure, votre femme.
0: Ma femme? Ça me fait tout de même quelque chose de la voir.

0: dans le fond, un petit farceur. Elle revient. Coucou! C'est le déménageur.
1: Ravel et l'opéra, une histoire quelque peu contrariée ou, dirons-nous, réservée, comme s'il avait toujours abordé, et il l'a peu abordé, le genre opératique sur la pointe des pieds. Ici, dans une forme pince sans rire, en tout cas pour cette heure espagnole dont le directeur de l'opéra comique de l'époque a repoussé la création tant qu'il a pu, trouvant le sujet par trop scabreux et pour son public et pour la carrière du talentueux Ravel, et qui en effet ne fit pas spécialement rire bon nombre de spectateurs. Mais une saveur musicale indéniable que celle de cette heure espagnole, surtout lorsqu'elle est servie par les siècles de François-Xavier Roth et les voix en devenir et pourtant déjà magnifiques de Jean Tedder et à suivre de Julien Bert, que nous écouterons également dans Péléas, ainsi que dans des airs de Jocelyn et Dante, deux œuvres aujourd'hui méconnues, signées Benjamin Godard.

Le ténor Benjamin Bernheim, ici dans un air de l'opéra de Benjamin Godard, intitulé Dante, est très peu joué, voire pas du tout, depuis sa création. L'air, en tout cas, permet à cet autre Benjamin d'exprimer son talent dramatique, son sens de la scène finalement, même au disque. À suivre, un court extrait de l'acte 1 de ce Dante qui donne une idée du style romantique proche de l'oratorio de Benjamin Godard, inspiré aussi bien par Mendelssohn que par Beethoven.

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Benjamin Godard, profondément indépendant dans son style, est mort prématurément à l'âge de 45 ans en raison d'une tuberculose. Un musicien de la ligne claire, mélodiquement s'entend, et ici un extrait de l'opéra.

opéra qu'il compose sur la vie du grand poète italien, auteur de la fameuse Divine Comédie, Dante Alighieri, avec notamment Edgar Asmendvidas et Véronique Gens. Dante, qui sera créé à l'Opéra Comique en 1890 et qui cadre peu avec les critères wagnériens de la critique de l'époque. Des cercles de l'enfer dantesque, il n'y a maintenant qu'un pas vers la damnation de Faust, selon Berlioz.

La voix surprenante et agile de celui que l'on qualifie aujourd'hui de baryténor, titre donné à son album de récital dont je vous propose à suivre l'air d'Hamlet à l'acte 2 de l'opéra éponyme d'Ambroise Thomas, Michael Spiers et ce magnifique duo avec la si troublante voix de Joyce Di Donato, duo de Didon et Aîné, tiré des Troyens de Berlioz, un opéra qui n'est pas forcément des plus faciles à aborder dans son ensemble, mais qui recèle d'indéniables pépites. Michael Spiers, dont vous pouvez écouter les grands entretiens avec Judith Chen sur le site de France Musique, et qui défend clairement le fait que, jusqu'à Rossini, la tessiture de cette voix étendue et malléable, dont la dénomination de baryténor semble avoir été inventée pour lui, eh bien, ce registre existait bel et bien dans les fêtes, et que ce n'est que l'enrichissement progressif de l'orchestration, et donc l'augmentation de la puissance sonore de l'orchestre, qui obligea ces voix masculines étendues et agiles à davantage de spécialisation.

Le morceau de bravoure subtil qu'est l'air d'Ophélie rendue folle par Hamlet et sa mort somme toute poétique lorsqu'elle tombe dans un ruisseau alors qu'elle voulait tresser des guirlandes de fleurs à l'acte 4 d'un opéra récemment remis à l'honneur. Et de quelle façon ? Car il faut bien l'avouer, l'œuvre ne recèle pas que des qualités. Sur la scène de l'Opéra Bastille en 2023, il s'agit du Hamlet d'Ambroise Thomas et donc la voix fruitée, à la fois fine et émouvante de Sabine Devielle qui sait ici s'éteindre dans une vocalise qui s'effiloche au fil de l'eau. Contraste de registre à suivre, toujours chez Ambroise Thomas, pour un air encore plus fameux extrait de son opéra phare, Mignon.

La magnifique mezzo morave Magdalena Kojena prête ici sa voix au mignon d'Ambroise Thomas. Inspiré par le Kennst du das Land, connais-tu le pays où fleurit l'oranger dans la version française de ce grand romantique et poète de Goethe dans ses années d'apprentissage de Wilhelm Meister. Magdalena Kojena, aussi à l'aise dans l'opéra français que dans son répertoire de prédilection, l'opéra mozartien.

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Ce prélude à l'opéra de Jules Massenet, Le Mage, assez court, lent et mystérieux, nous laisse penser que ce qui suit est une histoire sombre, pleine de magie et de rebondissements. Dans sa conception, le compositeur s'est inspiré du poème de Jean Richepin, qui en même temps est l'auteur du livret. Ce grand opéra en 5 actes et 6 tableaux datant de l'année 1891 a été créé à l'Opéra de Paris le 6 mars de cette même année. Écoutons donc le premier acte de cette œuvre romantique située au Proche-Orient fantasmé, en Iran plus précisément, et qui suit un soulèvement des Touraniens et Touraniennes aussi.

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0: Ainsi se termine le premier acte de l'opéra Le Mage de Jules Massenet, écrit dans la période propice du compositeur. Le soulèvement des Touraniens et leur confrontation avec le pouvoir étaient une belle occasion pour écrire un ouvrage composite et varié, où se succèdent des épisodes fantastiques, un amour sublimé par la religion, et tout cela sur le fond du soulèvement d'un peuple. Et il y a des prisonniers dans l'histoire, bien entendu, et ils apparaissent tous dès le premier acte, à commencer par à la basse Julien Dran, qui incarne un prisonnier touranien. Et il tient un double rôle, car on l'entend en tant que le chef iranien aussi. Après, la soprano Catherine Hanold était Anahita, la mezzo-soprano Kate Aldridge Zarastra, et le baryton Jean-François Lapointe a chanté Amourou. Le personnage du roi d'Iran a été campé par la basse Marcel Vanou et une autre basse, Florian Sempé, tenait lui aussi un double rôle en chantant celle d'un chef touranien et celui d'un héros. Le chœur lyrique de Saint-Étienne, Loire et l'orchestre symphonique du même nom ont été placés sous la direction de Laurent Quimplonne. Le présent enregistrement de cet ouvrage, rarement monté sur scène, a été réalisé à l'Opéra Théâtre de Saint-Étienne en novembre de 2012.
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0: Restons encore au 19e siècle avec cette musique de ballet d'Arthur Sullivan, le compositeur britannique qui l'avait écrit en 1864, juste après son retour de Leipzig où il avait étudié au conservatoire. L'île enchantée, tel est le titre du ballet, a été joué en tant que la musique de divertissement après la somnambule de Bellini, souvent donnée au Covent Garden à Londres, où Sullivan occupait le poste d'organiste. L'histoire du ballet est très simple et convient bien à l'usage qui lui a été réservé à l'époque. Un naufragé a échoué sur le rivage d'une île enchantée, peuplée de gnomes et de fées. La reine des fées est tellement éprise du marin qu'elle l'amène dans sa forêt magique où la plupart des autres fées tombent également amoureuses de lui. Malgré les tentations, il reste fidèle à la reine et vers la fin de la pièce, il lui enlève son immortalité par un baiser. Écoutons maintenant quelques mouvements du début de ce ballet enregistré en avril de 1992 à National Concert Hall à Dublin.

0: C'était quelques scènes extraites du ballet L'île enchantée d'Art Sullivan, dans un premier enregistrement mondial réalisé en 1992 à National Concert Hall de Dublin, en Irlande, par l'orchestre de concert de la RTE, l'ensemble qui fait partie du service public des multimédias irlandais, et il a été placé sous la direction d'Andrew Penny.
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0: Par la suite, nous restons encore un moment sur une île enchantée, car c'est le sous-titre d'un opéra attribué à Mozart datant de 1790 et redécouverte en 1996 par

David Buch dans la bibliothèque de Hambourg. Il se nomme la pierre philosophale ou Der Stein der Wiesen dans sa langue d'origine et voici son ouverture attribuée à Johann Baptist Hennenberg.

C'était donc l'ouverture de l'opéra La Pierre Philosophale, sous-titré L'île enchantée. Son auteur, Johann Baptist Hennenberg, n'est qu'un des auteurs de cette œuvre, parmi lesquels on trouve aussi Franz Xaver Gerl, Benedikt Schacht, Emmanuel Schikaneder, mais aussi Wolfgang Amadeus Mozart. Un cercle de compositeurs qui se sont retrouvés autour de cet opéra écrite dans la très difficile dernière année de la vie de Mozart et qui ont donc créé une pièce collective. Chacun d'eux a joué un rôle important dans l'entourage du compositeur viennois et il n'est pas étonnant que Mozart s'est tourné vers ses amis pour finaliser ce Singspiel dont le livret a été écrit par Emmanuel Schikaneder. Il s'est inspiré par les contes de la collection de Christophe Martin Wieland, le Djinnistan. Dans cet opéra, il existe plusieurs d'autres correspondances avec la flûte enchantée que Mozart a commencé à écrire l'année suivante. Je vous propose d'écouter le second acte de la Pierre philosophale, où on trouve un peu plus de numéros attribués à Mozart, même si les personnes de son entourage, qui gravitaient également autour du théâtre Auf der Wieden, ne sont pas loin.

0: Merci, monsieur Astromonte, chante Lubanara et Lubano avec cœur à la fin du second acte de l'opéra La Pierre Philosophale, composé ensemble par cinq proches de Wolfgang Amadeus Mozart en 1790 et créé en septembre cette même année au théâtre Auf der Wieden, la scène qui a également accueilli d'autres œuvres de Mozart. Cette dernière scène est attribuée à Bénédicte Schack. D'autres sont l'œuvre de Franz Xaver Kerl, de Johann Baptist Hennenberg ou bien d'Emmanuel Schikander. Dans ce premier enregistrement mondial, vous avez entendu le ténor austro-américain Kurt Streit en Astromonte, le bon dieu et frère de son contraire Eutifronte, qui lui, en tant que le dieu méchant, était chanté par la basse Alan Ewig. Le rôle de Nadir a été confié au ténor Paul Austin Kelly. Il est amoureux de Nadine et vice-versa, et il a été incarné par la soprano Judith Lovat. Lubano, le mari de Lubanara, était la basse Kevin Dees, tandis que sa femme était chantée par la soprano Jane Gearing Dehan. La soprano Sharon Baker a incarné le personnage de Jenny, et celui qu'on n'a pas entendu dans ses extraits était le baryton Christopher Tracas, qui complète le rôle de Sadik, le père de Nadine et le parent adoptif de Nadir. Les chasseurs et démons ainsi que les bergers ont été chantés par les membres du chœur Boston Baroque. Ils étaient secondés, si j'ose dire, par l'orchestre du même nom jouant sur les instruments de l'époque. Tous ces musiciens ont été dirigés par Martin Perlman.
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0: Ensuite, je vous propose deux potions très différentes dans leurs effets et musicalement assez éloignées aussi. Tout d'abord, quelques extraits de l'opéra Hérodiade de Jules Massenet, l'œuvre écrite en 1881 sur un livret de Paul Millet et d'Henri Grémond, inspiré d'Hérodias, l'un des trois contes de Gustave Flaubert. C'est dans une des scènes où on parle, ou plutôt on danse et on chante ensuite sur le thème d'un philtre d'amour. Et c'est une danse babylonienne qui suggère à Hérode d'en prendre un peu pour pouvoir faire surgir devant lui l'image d'un être aimé. Il le boit et du coup il voit Salomé le suppliant de céder à son désir. Après quoi, on ira directement au troisième acte de Roméo et Juliette, le ballet de Serge Prokofiev, où il est question d'une potion qui fait dormir.

Voilà la potion provoquant le sommeil dans un extrait du ballet Roméo et Juliette de Serge Prokofiev. C'est la musique plus ou moins lente, mais elle n'endorme pas pour autant. On l'a entendu dans l'interprétation de l'Orchestre symphonique national d'Ukraine, dirigé par Andrew Mogrelia. Et juste avant, une autre potion magique dans une amphore était en jeu. Ces quelques extraits de l'opéra Hérodiade de Jules Massenet étaient interprétés par le chœur et orchestre de l'opéra de San Francisco, placé sous la direction de Valérie Gergiev. Une fois au XXe siècle, restons-y en compagnie de Leo Janáček, dont l'opéra L'affaire Makropoulos met en scène tout autre type de breuvage qui assure à son consommateur la longévité, voire l'immortalité. Voici son prélude.

Une histoire étrange sur le fond d'un procès pour un héritage juteux se déroule devant les auditeurs ou spectateurs, car ce huitième opéra de Jan Hacek est relativement souvent monté sur les scènes de maisons d'opéra du monde entier. Au centre se trouve la belle et talentueuse cantatrice Elina, venue à Prague pour récupérer la recette d'un philtre de longévité que son père, le médecin grec Hieronymus Makropoulos, lui a fait prendre il y a 337 ans pour prouver à l'empereur, le roi de Bohême, Rodolphe II, son efficacité. On est en 1222 et l'avocat Colenati retrace avec son second l'affaire Grégor contre Prusse, à laquelle Elina apporte d'étonnantes précisions, car le prétendu héritier Grégor, le fils illégitime du baron Prusse, ce qu'on va découvrir, était son enfant il y a une centaine d'années. Mais laissant cette histoire un peu compliquée et résolument moderne en tant qu'un sujet d'opéra, au profit de la musique et des belles voix des protagonistes de cette œuvre magnifique.

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0: Eureka, ils ont trouvé le document tant recherché à la toute fin du premier acte et le jeu d'influence pour obtenir son annexe qui est la recette de la fameuse potion de longévité et de découverte étonnante tout au long de l'œuvre peut commencer. Mais nous nous arrêtons là, dans cette capture réalisée au studio de cinéma à Vienne en septembre et octobre de 1970. Le chef Charles Macaras, qui s'est spécialisé en musique tchèque, l'a réalisé avec le chœur de l'Opéra de Vienne et de l'Orchestre philharmonique de la même ville. Dans ce premier acte, on a entendu les voix de la soprano Elisabeth Söderström dans le rôle d'Emilia Marti, du ténor Peter Dvorsky dans celui d'Albert Gregor, et puis le personnage d'avocat Kolenati était campé par la basse d'Alibor Jedlička, celui de son second Vitek par le ténor Vladimir Krejčík, et sa fille Krista a été chantée par la soprano Anna Čáková. Bien d'autres belles voix tchèques apparaissent dans le reste de cette œuvre composée par Leo Janáček entre 1923 et 1925, sur son propre livret, basé sur la pièce éponyme de l'immense écrivain tchèque Karel Čapek.
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0: Pour en finir avec les potions diverses et variées, mais magiques en toutes circonstances, je vous propose d'écouter l'ouverture et entr'acte du Filtre, l'opéra de Daniel-François Esprit-Aubert, écrit sur un livret de Scribe et créé au théâtre de l'Académie royale de musique à Paris le 30 juin de 1831. Ce livret a inspiré Felice Romani pour écrire un texte semblable qui a proposé à un certain Gaetano Donizetti. Vous connaissez la suite sans doute.

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1: Départ pour l'Espagne, et c'est Zarzuelas sur Opéra et sur France Musique, avec toute l'espièglerie de Patricia Petitbon pour nous prévenir. La tarentule, c'est vraiment une sale bête.

Je n'ai cueilli qu'une rose, extrait de La del Manojo de las Rosas, la belle au bouquet de roses, où la zarzuela fière, séduisante et ensoleillée, incarnée ici par la voix de Teresa Berganza, et volontiers inspirée aussi par le folklore basque pour Pablo Sorozabal, au nom sans équivoque possible quant à son origine et qui a étudié la musique en Allemagne. Originaire, lui, d'Aragon, Pablo Luna voit ses compositions placées sous l'influence puccinienne et ici, à suivre, asturienne, avec un des airs favoris de tout ténor chantant de la zarzuela, Pacharín, tú que vuelas, toi qui voles, et ici la voix fine et émouvante de José Carreras.

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Un disque de légende, comme dirait Lionel Esparza, que cette anthologie de la Zarzuela, enregistrée par Igor Markevitch dans les années 1960, et ici l'évocation du Niño Judío, toujours de l'aragonais Pablo Luna, ou comment l'opérette a influencé la Zarzuela dans sa veine exotique, mais toujours avec ce côté castizo. Un mot difficile à traduire, empreint de fierté sombre et de simplicité solaire, bref, typiquement espagnol. Deux ans plus tôt, en 1916, Manuel de Falla, originaire lui de Cadiz, composera un ballet pantomime aux mélodies restées célèbres, El amor brujo, l'amour sorcier et sa danse rituelle du feu.

1916, décidément une riche année pour la musique espagnole qui voit naître l'amour sorcier de Manuel de Falla et ici Goyescas, l'opéra en trois tableaux d'Enrique Granados, inspiré par de véritables tableaux, eux ceux de Francisco Goya, depuis ses cartons pour tapisserie souvent méconnus jusqu'à ses inoubliables peintures noires que l'on retrouve désormais au musée du Prado. Et c'est là où nous revenons à la fascination française pour l'Espagne, avec Jules Massenet et son Don Quichotte, je dis bien son, car hormis le nom des personnages et l'aventure des moulins à vent, il n'a pas grand-chose en commun avec l'original de Cervantes.

L'Espagne, toujours l'Espagne sur votre web radio lyrique signée France Musique et que vous pouvez aussi retrouver sur l'appli Radio France. L'Espagne, mais avec un auteur français et un compositeur italien, respectivement Victor Hugo et Giuseppe Verdi pour Hernani, son prélude, comme on vient de l'entendre, et à suivre une sélection de ses airs fameux en commençant par cet air d'Hernani à l'acte 1, dans la voix du ténor Placido Domingo et sous la baguette de Carlo Maria Giolini.

version historique d'Hernani de Verdi, enregistrée sur le vif lors du mai musical florentin le 14 juin 1957, avec un certain Dimitri Mitropoulos à la baguette et une soprano à la courte mais intense carrière, Anita Cerchetti au chant aussi opulent que nuancé. Enregistrement beaucoup plus récent à suivre et véritable récital verdien avec la basse russe Hilda Abdrazakov qui nous rappelle à quel point Verdi a donné de beaux rôles de roi, de prêtre ou de père et des airs magnifiques aux basses, avec ici le personnage de Silva, toujours dans Hernani, Silva, un vieillard assoiffé de pouvoir.

Extrait de la version Gardelli, peut-être l'air le plus célèbre de cet opéra moins connu de Verdi qu'est Hernani, ici dans la voix du ténor Giorgio Lamberti, parfait interprète du répertoire romantique italien, et à suivre un baryton français au zénith d'une magnifique carrière, Ludovic Tézier, dans un extrait de son album Verdi, qu'il enregistre avec l'orchestre du Théâtre Communal de Bologne et Frédéric Chalin. Et il nous fait sentir à quel point, avec Hernani, Verdi se tourne vers un style de plus en plus personnel, orienté vers le traitement dramatique des rôles, et notamment avec ce qu'on peut appeler le baryton Verdi, souvent un méchant, indispensable à tout bon opéra par ailleurs. Mais avec Verdi, un méchant à la complexité et à l'humanité qui le rend forcément passionnant pour l'interprète.

Et nous refermons cette évocation d'Hernani de Giuseppe Verdi avec naturellement son final dans la très belle version emmenée par Riccardo Muti à la tête de l'orchestre de la Scala de Milan et dans les rôles principaux Placido Domingo, Renato Brusin, Nicolas Gurov ou bien encore la soprano Mirella Freni dans le rôle d'Elvira. Autre opéra verdien à donner un grand rôle à l'Espagne et manifeste mélodique à lui tout seul, Il Trovatore offre l'un des chœurs verdiens les plus célèbres, celui des bohémiens à l'acte 2. Toujours la Scala de Milan, orchestre et chœur réunis sous la direction de Claudio Abbado.

qui dit commande de l'Opéra de Paris au XIXe siècle dit ballet obligé à l'acte 3. Alors Verdi, qui adapte son Il Trovatore, qu'il avait d'ailleurs prévu de nommer Azucena au départ du nom de la sorcière qui enlève le tout jeune Manrico au début de l'opéra, eh bien Verdi ajoute à son trouvert ce ballet en forme de long intermède. D'une sorcière, passons au diable lui-même, ou tout du moins à celui que l'on nomma ainsi pour ses mœurs décriées et qui donna matière à Meyerbeer pour, en quelque sorte, inventer ce grand opéra à la française conçu comme un spectacle total, un succès foudroyant à l'époque. Je veux parler de Robert le Diable, largement disparu des scènes lyriques depuis, il faut bien le dire, et ressuscité, comme tant d'autres récemment, par le Palazzetto Bruzane, avec les forces de l'Opéra National Bordeaux-Aquitaine sous la direction de Marc Minkowski. Et dans ce tout début de l'acte 3, la basse Nicolas Courjal et le ténor Nico Darmanin.

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Et vive cette Espagne à la française et la magnifique inspiration qu'elle représente pour un Théophile Gautier, puis un Georges Bizet qui lui emboîte le pas avec génie, et pas seulement dans ce fameux air du Toréador de Carmen, ici interprété par Ernest Blanc dans la version Beecham, avec les chœurs et l'orchestre de la radio-télévision française, paru en 1960, et Ernest Blanc dont on a pu apprécier ici la voix brillante et puissante, avec un tel art de la diction et un style d'une grande pureté. D'un cœur l'autre, à suivre, si vous le voulez bien, avec le non moins célébrissime Cœur des soldats à l'acte 4 du Faust de Gounod.

autre opéra de soldats, avec un opéra des plus légers, comme savait les écrire Gaetano Donizetti, et ici sa fille du régiment, pétillante de vie et creusée de virtuosité pour l'insurpassable Tonio du ténor belcantiste péruvien Juan Diego Flores. Creusée de virtuosité certes, mais d'émotion aussi à l'instant avec le magnifique soprano lyrique léger de Julie Fuchs. D'ailleurs, restons en sa magnifique compagnie, entre autres, puisque nous entendrons également Cyril Dubois, Florian Sempé, les Cris de Paris ou l'Orchestre National de Lille, dans la toute fin de l'opéra qui a révélé Bizet, les pêcheurs de perles.

Sans doute pas l'opéra le plus connu de Richard Wagner, mais qui révèle tout de même son style si particulier, précurseur d'un Lohengrin ou d'un Tannhäuser. Même si on y sent une indéniable influence rossinienne, cet opéra à l'instant, c'est La Défense d'Aimer, grand opéra comique en deux actes plus exactement, également sous-titré La Novice de Parme et inspiré de Shakespeare et de son inclassable pièce Mesure pour Mesure. Opéra rarement joué, car très long et avec de longues plages parlées à la façon du Singspiel. Il a été enregistré en version de concert les 2 et 4 mai 2012 au Alt-Oper de Francfort. Belle continuation lyrique à vous sur Opéra et sur France Musique.

C'était deux extraits du Songe d'une nuit d'été de Felix Mendelssohn, un duo des fées et le chœur d'elfes, avec d'abord le solo de la première fée chantée par la soprano Sylvia Mechner. Et puis elle chante le duo d'elfes avec la soprano Angelika Kirchleger. C'est ainsi que les spectateurs l'ont entendu lors du concert de Nouvel An 1995 à Berlin. Le chœur d'Ernst Zenf et l'orchestre philharmonique de Berlin ont été dirigés par Claudio Abbado. Une soirée exceptionnelle sans doute en écoutant cette version intégrale de la musique de scène de Mendelssohn. Poursuivons donc plus au nord avec une autre musique vouée en origine accompagner une pièce de théâtre, celle d'une histoire tragicomique de Peer Gynt, écrite en 1876 par le grand auteur dramatique Henrik Ibsen. En cours de son écriture, il a confié l'accompagnement musical de cet éloge à l'aventure, inspiré par des contes traditionnels de Peter Christen Asbjørnsen à Edvard Grieg. Ce dernier a mis plus d'un an pour composer une première version de cette musique de scène qui a énormément aidé à la pièce d'Ibsen dans son périple scénique. Et le succès fut au rendez-vous de telle manière qu'on n'a pas arrêté à demander de nouveaux numéros musicaux à Grieg après chaque représentation. Au final, il y en avait plus que 20 qui accompagnaient l'histoire au plus près en contribuant ainsi à la construction de ces mondes et au renforcement de la cohérence de l'ensemble. Une cohérence musicale, un lien fort entre le texte et la partition, les éléments qui font de Peer Gynt une œuvre très proche de l'opéra, le genre jamais abordé par le compositeur.

C'était le quatrième et le cinquième acte de Peer Gynt d'Edvard Grieg, une œuvre à cheval entre musique de scène et opéra, dont l'état actuel de la partition tout dépend de l'angle de regard, je crois, mais laissant ces questions aux experts en la matière, tout en profitant de sa beauté amenée à nos oreilles par le baryton basse Petteri Salomaa en Peer Gynt. Dans cette capture d'EMI datant de l'année 1991, la soprano Sylvia McNair avait un double rôle, celui d'Anita et de Solveig. Puis les filles de pâturage ont été incarnées par la soprano Elle Michotte et les deux mezzo-soprano Barbara Huss et Claudia Denningham. Le chœur d'Ernst Zenf et l'orchestre philharmonique de Berlin ont été dirigés par Jeffrey Tate. Restons encore un peu en compagnie des protagonistes principaux de cet enregistrement de Peer Gynt, à voir la soprano Sylvia McNair et le baryton basse Petteri Salomaa.

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0: On a écouté un extrait du quatrième acte de l'opéra de Wolfgang Amadeus Mozart, Les Noces de Figaro, avec ce récitatif et l'air de Figaro dans l'interprétation du baryton basse finlandais Petteri Salomaa. Et précédemment, ce même artiste nous a chanté l'air d'Elias, extrait de l'oratorio éponyme de Félix Mendelssohn. Avant, c'était la soprano américaine Sylvia Mechner, dont la musique française, notamment dans Pie Jesu, extrait du Requiem de Gabriel Fauré avec l'Academy of St. Martin in the Fields, dirigé par Neville Mariner. Et puis dans Je fauchais l'épi de Froment, qui fait partie du Martyr de Saint-Sébastien de Claude Debussy. Et là, c'était Michael Tilson Thomas qui était à la tête de chœur et orchestre symphonique de Londres.
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0: Revenons au compositeur nordique avec Jean Sibelius et son opéra La jeune fille dans la tour. Une commande pour la loterie au profit de l'Orchestre philharmonique de Helsinki, ce qui fut accepté par le compositeur évidemment. Il s'est toujours posé la question sur ce genre qui est d'opéra, notamment dans les deux mouvements de Kullervo proches à un opéra oratorio. Lui qui a été toujours fasciné par l'œuvre de Wagner. Et avant de se détourner de celui-ci, il est tout de même allé l'écouter à Bayreuth et à Munich. Ce fut un choc, suivi plus tard par une confirmation de son orientation musicale plutôt listienne, comme il le disait lui-même. Le livret de La jeune fille dans la tour, basé sur une ballade médiévale et folklorique, est écrit par Raphaël Herzberg. Son intrigue est très simple. Un seigneur est pris d'une jeune servante qui se refuse à lui, l'enferme dans une tour de son château. Et quand son véritable amoureux tente de la libérer en tirant son épée contre le seigneur, ce dernier s'apprête à le jeter aux oubliettes. C'est à ce moment que la châtelaine apparaît comme un deus ex machina en féminin. Elle l'interrompt le duel et tout peut rentrer dans l'ordre. Pour certains, c'est un peu court pour un opéra, mais Sibelius a

C'était La jeune fille dans la tour de Jean Sibelius, un opéra en 8 scènes composé en 1896 et créé la même année à Helsinki. Dans le présent enregistrement de Bis, sorti en 1985, la soprano Marie-Anne Hagender incarnait la jeune fille, le ténor Erland Hagegaard était son amoureux, le baryton Jorma Hinninen chantait le seigneur et le contre-ténor Tone Kruse a créé le personnage de la châtelaine. Le chœur et orchestre symphonique de Gothenburg ont été dirigés par Neeme Järvi. Et maintenant, quelques mélodies de Hugo Alfvén et de Jean Sibelius.

0: Vous avez entendu trois mélodies, à commencer par L'humeur du soir et Vois-tu vin avec Cri de joie de Hugo Alfven par la soprano Marianne Hagender. Elle était accompagnée par le pianiste Lars Rus. Et puis après, c'était Oye Caroli de Jean Sibelius dans un arrangement pour baryton, chœur mixte et piano. Dans cette capture de bis, on a entendu le baryton Jorma Hinninen et le chœur dominante avec Folke Grasbeck au piano.
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0: La mascarade, tel est le titre de l'opéra en trois actes de Carl Nielsen que le compositeur danois a écrit en 1905 sur le livret de Wilhelm Rasmus Andreas Andersen inspiré par Holberg. Il y pensait depuis plus que 10 ans et la comédie de Holberg, qui se déroulait en trois actes et dans une époque reculée du XVIIIe siècle, lui a donné une excellente base pour écrire son opéra, même s'il a pris quelques libertés créatrices avec l'original. On les voit surtout dans le troisième acte que je vous propose d'écouter. Il se déroule dans la bâtisse même où la fête bat son plein, dans la maison des masques. Mais pour entrer un peu plus dans le sujet, il est bon de savoir qu'on est à Copenhague au printemps de 1723. Un jeune homme nommé Leander se réveille avec une gueule de bois après avoir passé la nuit au bal masqué. Et il est amoureux d'une inconnue. Mais son père, le sévère Géronimus, veut le marier avec la fille de son ami que le jeune homme n'a jamais vue. Et nous voilà dans le troisième acte. Leander et sa chère y masquée sont absorbés l'un par l'autre, tout comme son valet Henrik et Pernille. Quand Géronimus arrive, il pense pouvoir reconnaître sa femme dans la foule, mais il est improbable qu'elle soit là. Mais pendant ce temps, elle flirte avec son ami Léonard, masqué comme elle. Le public s'amuse et apprécie la danse. Henrik prévient Leander qu'il a vu son père et pour l'éviter, il demande au professeur accompagnant les étudiants de saouler Géronimus pour rendre service aux deux amoureux. Ce fut fait avec quelques petites péripéties, mais le résultat est là. Le père ne tient que difficilement sur ses jambes lorsque surgit le maître de la mascarade avec sa corbeille où tout un chacun doit déposer son masque pour marquer la fin des festivités. Et quelle est la surprise et le soulagement aussi quand Léonard reconnaît sa fille Léonora. Tout est bien qui finit bien, mais maintenant, rideau, musique.

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0: Ainsi se termine le troisième et dernier acte de l'opéra Masquerade de Carl Nielsen. Un enregistrement réalisé en 2015 avec une pléthore de petits rôles dont je vous épargne des détails. Mais notons que la basse Stephen Milling a incarné Géronimus, le père sévère de jeune homme nommé Leander, et chanté ici même par le ténor Nils-Jürgen Ries. La basse Johann Reuter était Henrik, son valet. Le rôle de Léonard, l'ami de Géronimus et le père de la fille à marier, était confié au ténor Stig Fogg Andersen. La soprano Denise Beck a chanté justement cette jeune fille, Léonora. La soprano Anne-Marguerite Dahl était Magdalene, la mère de Leander. La soprano Ditte Andersen, Pernille, l'amoureuse de Henrik. Et le ténor Christian Damsgaard était Arve, le serviteur du Géronimus. Le chœur et orchestre danois ont été placés sous la direction de Michael Schoenwandt.
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0: Le bal masqué continue, mais pas longtemps malheureusement. C'est celui de Francis Poulenc avec le baryton François Leroux, le pianiste Pascal Roger et les membres de l'Orchestre National de France. Tous ces musiciens sont dirigés par Charles Dutoit.

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0: L'amour, qu'est-ce donc que l'amour ? Ce sera en quelque sorte le fil rouge de notre programme et c'est aussi le titre d'un duo extrait d'une œuvre totalement oubliée, tout autant que son compositeur d'ailleurs. Le Petit Poucet, opéra bouffe de Laurent de Rillet, créé en 1868. C'était le quatuor Jardinier avec la soprano Jodie DeVos dans le rôle d'aventurine et la mezzo-soprano Caroline Meng dans celui de Poucet. Le programme de ce disque titré « Il était une fois » a été monté par le Palazzetto Bruzane et édité par Alpha. Espérons que l'œuvre soit enregistrée un jour dans son intégralité dans la somptueuse collection d'opéras romantiques français du Palazzetto. Poursuivons avec la tant regrettée, tant pleurée Jodie DeVos, avec un disque inédit, rajouté par Alpha dans son coffret hommage à la chanteuse. Il s'agit d'un concert donné au Gomme Jazz Festival en 2017.
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Bonsoir à tous. Merci d'être venus si nombreux pour l'opéra. Non, il n'y en aura pas trop ce soir. C'est un vrai plaisir pour moi d'être ici avec vous. On a fait ce concert à Liège, j'ai dit que je ne prétendais pas être une chanteuse de jazz. Je prétends être une chanteuse classique. On a voulu mélanger nos univers avec Jean-Louis et Steve. Et puis nous deux, on se ressemble un peu plus quand même, je crois. On a traîné dans les mêmes couloirs sombres des classiques. Donc voilà, on vient de vous interpréter du Britten, un peu amélioré à notre sauce. Enfin, amélioré non, en tout cas. On a changé les ingrédients. On va continuer avec Eric Satie et Je te veux.

0: Jody DeVos en mode jazz et dans une sensibilité bouleversante égrenait Britten et Satie durant le GOM Jazz Festival donné chaque année en Belgique, ici en 2017, avec ses acolytes Jean-Philippe Collard-Neven au piano, Steve Houben au saxophone et Jean-Louis Racinfos à la contrebasse.
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0: L'amour toujours avec l'Autrichien Oscar Poza, un compositeur totalement oublié, mais retrouvé et réhabilité par Olivier Lalanne, qui a créé pour l'occasion le label discographique Voilà. L'intégralité des œuvres de Poza en deux disques, enchâssées dans un très bel objet contenant un livret exceptionnellement riche sur l'homme, ses œuvres, et une iconographie riche et variée. Les interprètes sont triés sur le volet, comme ici le baryton.

dont Edwin Fardini et la pianiste Juliette Journeau, dans 5 Lieder opus 3 sur des poèmes du Prussien Detlef von Lilienkron. Une découverte majeure que se posa, dont en 1905 on donnait les Soldatenlieder avec orchestre, aux côtés du Péléas et Mélisande de Schönberg et de la Petite Sirène de Zemlinsky, excusez du peu, en atteste une affiche de concert reproduite par Olivier Lalanne dans le livret, affiche à l'origine de cette aventure et de cette résurrection.

0: La catalane Montserrat Caballé dans le second des six leaders opus 37 de Richard Strauss, Ich liebe dich, je t'aime, sur un poème de Detlef von Lilienkron. L'Orchestre National de France était dirigé par Leonard Bernstein. Juste avant, c'était les cinq leaders opus 3 d'Oscar Poza sur des leaders du même poète, dont le dernier, Der Handkuss, le baisemain, pourrait être déjà un classique si l'œuvre et le compositeur n'étaient totalement inconnus au bataillon et dont on doit la redécouverte majeure en 2025 à Olivier Lalanne. N'oubliez pas ce nom, Oscar Poza. Il est présent sur certaines de nos autres web radios et on le trouve bien sûr au sein de ce très bel objet discographique de CD édité chez Voilà Records.
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0: Quand on parle de bel objet discographique, la boîte de 63 CD consacrée par Warner Classics à Sir Charles Mackerras se pose là. Elle nous rappelle que l'Australien n'était pas uniquement le champion de l'œuvre de Janáček de notre côté du mur, dont on thésaurise les légendaires gravures pour des cas, ou bien encore le spécialiste des opérettes de Gilbert and Sullivan, gravé pour le label Telarc, ou bien encore le grand mozartien qu'il a toujours été, documenté abondamment chez Telarc et Lynn Records. L'homme était donc aussi une baguette aguerrie dans bien des répertoires, notamment une intégrale des symphonies de Beethoven qui est vraiment très solide, aux côtés de bien d'autres choses, et côté opéra, des galettes Wagner et Mozart, ou bien encore ce très beau disque d'air puccinien avec la Caballé, dont voici pour commencer l'air d'Anna à l'acte 1 de l'opéra-ballet de Puccini, Le Villi, c'est Come voi piccina, io fossi.

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1: Au cours de ce segment puccinien, Manon Lescaut par Montserrat Caballé, avec l'Orchestre Symphonique de Londres dirigé par Sir Charles Maqueras, nous avons écouté les airs de Manon aux actes 2 et 4, In quelle trine morbide et Sola perduta abbandonata. Entre les deux, extrait du très beau disque de duo avec son ténor de mari, Bernabé Marti, c'était Tu amore, Manon et Desgrieux à l'acte 2. Nous restons sur ce très beau disque réunissant les deux époux, rappelant au passage qu'ils se marièrent en 1964 et qu'ils furent séparés par la mort de la diva 54 ans plus tard, en 2018. Nous écoutons les amoureux dans le long duo Valentine-Raoul, clôturant l'acte 4 des Huguenots de Meyerbeer. C'est toujours Sir Charles Maqueras qui mène le bal.

0: Le duo Valentine Raoul à l'acte 4 des Huguenots de Meyerbeer, une magnifique page d'amour à l'opéra et à la ville, pouvons-nous ici rajouter, puisque nous écoutions les époux Caballé, Montserrat et son mari Bernabé Marti. L'Orchestre symphonique de Londres était dirigé par Sir Charles Mackerras, un disque que vous retrouverez au sein de l'intégrale consacrée au chef australien par Warner Classics, un coffret qui réunit en 63 CD toutes ses gravures pour HMV, His Master Voice, Pi Records, Columbia Graphophone, Classics for Pleasure, Emmy Classics, Virgin Classics et Erato. Pour le reste, nous l'avons dit, il faut aller du côté de Decca, de Telarc, de Supraphone et de Lynn Records, entre autres.
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0: Direction l'Antiquité, l'amour toujours, et la découverte d'un opéra d'Ambroise Thomas grâce au Palazzetto Bruzane, qui nous offre pour son 45e opéra, édité luxueusement, Psyché. Créée à l'Opéra Comique à Paris en 1857, cette œuvre narre les amours contrariés d'Héros et Psyché, amour manipulé par le cynique Mercure et jalousé par Daphné et Bérénice, les propres sœurs de l'héroïne. On sent l'héritage rossinien tout autant que la palette talentueuse des librettistes Barbier et Carré qui présideront ensemble au futur triomphe de Mignon et Hamlet, du même Ambroise Thomas, sans parler de leur succès chez Gounod avec Faust, Mireille ou Roméo et Juliette. On écoute une sélection d'airs et de duos.

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0: un quatuor enlevé au troisième acte de Psyché d'Ambroise Thomas dans un bel enregistrement de l'équipe du Palazzetto Bruzane avec George Vachegui qui emmène le chœur national hongrois et l'orchestre philharmonique national de Hongrie. La soprano Hélène Guillemette était Psyché, la mezzo-antoinette Denefeld était Eros et citons les excellents Artavasd Sarxian et Philippe Estef que nous écoutions dans les rôles d'Antinous et Gorgias notamment.
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0: Retrouvons Jody DeVos au GOM Jazz Festival 2017 avec Jean-Philippe Collard-Neven au piano, Steve Houben à la flûte traversière et au saxophone, ainsi que Jean-Louis Racinfos à la contrebasse. Pour commencer, la merveilleuse Jody chante et nous enchante avec Les Feuilles Mortes de Cosma Prévert.

0: Merci. Pour continuer dans les grands classiques,
1: malheureusement, c'était pas mon enfance à moi,
0: mais c'était la leur. Désolée. On va continuer avec les Parapluies de Cherbourg et le duo. Bah oui. En même temps, je chante de la musique de vieux schnock guillemets depuis 300 ans, alors...
2: On va chercher un truc qui s'appelle les parapluies.

0: Brinterfell dans l'air Here I'll Stay, air de Samuel Cooper alias Sam dans Love Life, comédie musicale ou vaudeville de Kurt Weill et Alan J. Lerner. Une œuvre qui a été créée en 1948 avec un beau succès, plus de 250 représentations, et qui durant de nombreuses décennies n'a que très peu été visitée. Grâce à la production d'Opéra Norse en 2025, on tient le premier enregistrement intégral de cette belle partition qui suit un couple marié, Sam et Suzanne Cooper, sur une période très longue allant de 1791 à 1948. Mais eux ne vieillissent pas malgré les décennies qui passent. Leur relation conjugale est mise à l'épreuve à travers les époques. Les normes sociales, économiques et culturelles changent et ces changements affecteront leur mariage.
1: Ah, that was a fine last night.
2: Sam?
1: Walt will be coming for me soon.
2: I know.
1: Well, this really is like the beginning of a new kind of life, isn't it?
2: Yes.
1: Are you afraid?
2: No.
1: Will you get used to it?
2: I can get used to anything but being without you. Oh dear, it looks like a cloudy day.
1: I am doing the right thing, aren't I, Susan?
2: Of course, Sam.

le numéro Economics, quatuor emballant de Love Life de Kurt Weill et Alan J. Lerner avec la compagnie de l'opéra de Leeds en Angleterre, l'Opéra Norse. La troupe de chanteurs et l'orchestre de l'Opéra Norse sont dirigés par James Holmes, le numéro Economics fonctionnant comme un moment de pur cabaret et de vaudeville sociale qui met en tension et de manière satirique l'amour et l'argent dans la société. On avance un peu dans l'œuvre pour écouter les numéros My Kind of Night et Love Song.

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1: Love Song, chanson de la comédie musicale Love Life de Kurt Weill sur un livret et des paroles d'Alan J. Lerner qui porte un regard poétique sur l'amour. Dans le rôle du personnage Hobo, c'était Justin Hopkins. Nous écoutons toujours cette production d'Opéra Norse en 2025, restituée sur un coffret de 2 disques par le label Capriccio. Enregistrement unique de l'œuvre, ce qui le rend d'autant plus précieux. Voici un dernier extrait de Love Life, c'est Mr. Right, chanson dans laquelle Suzanne imagine son homme idéal. Ce numéro est suivi du final de l'œuvre.
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0: Les révérences de Love Life de Kurt Weill et Alan G. Lerner dans la production de Opera North en 2025, avec dans les rôles de Sam et de Susan, Kirin DeLong et Stephanie Curley. Le chœur et l'orchestre de Opera North était dirigé par James Holmes, un magnifique double CD pour tous les amoureux de comédie musicale à connotation sociale.
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Sigh no more, ladies, ne soupirez plus, mesdames, de Richard John Samuel Stevens par le chœur de la Grammar School d'Hendon à Londres, et juste avant, The Jolly Beggar, le joyeux mendiant, un traditionnel écossais emmené par la belle voix de basse d'Owen Branigan avec l'orchestre Pro Arte dirigé par Sir Charles Maqueras. Ce sont deux extraits du disque A Little Nonsense, un petit non-sens, une absurdité, quoi, que les aficionados du chef australien retrouveront avec bonheur dans l'intégrale Warner Classics qui lui est consacrée, laquelle regorge de preuves multiples de son amour pour la musique légère. À suivre, deux extraits de L'Acmé de Léo Delib. Nous écouterons L'air des clochettes par la soprano Erin Morley. Et tout de suite, le duo L'Acmé-Gérald à l'acte 1. D'où viens-tu? Que veux-tu? C'est le dieu de la jeunesse. Avec, aux côtés d'Erin Morley, le ténor Lawrence Brownlee.

Le duo Lacmé-Gérald à l'acte 1 de Lacmé de Léo Delibes, interprétation de la soprano Erin Morley et du ténor Lawrence Bronley. L'orchestre de la radio de Munich était dirigé par Ivan Repuzik. Un disque pentatone titré Golden Age. En parlant d'âge d'or, d'un certain âge d'or en tout cas, d'un paradis perdu plutôt, revoici Jody DeVos au Gomme Jazz Festival qui donne de la voix et nous met les poils au garde à vous dans West Side Story de Leonard Bernstein, I Have a Love.

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Un court passage par l'enfant et les sortilèges de Ravel nous aura permis de retrouver la fameuse tasse chinoise qui fait office, c'est décidé, d'introduction à notre programmation qui, durant les 3 heures à venir, sera consacrée aux chinoiseries en musique. Au premier chef, la chinoiserie est un objet d'art européen de type décoratif, la plupart du temps un faux, une copie. Ravel fut à ce titre un grand amateur de chinoiserie. On peut voir dans sa maison de Montfort-l'Amaury un faux vase Ming et autres bibelots. Le théâtre et le théâtre lyrique s'emparèrent assez tôt de la thématique. Pour l'opéra, on pense notamment au drame en musique de Johann Adolf Hasse, l'héroe chinoise, le héros chinois, sur un livret de Métastase, œuvre créée en 1753. Un siècle plus tard, le 29 décembre 1855, on pouvait entendre aux Bouffes parisiennes la nouvelle partition de Jacques Offenbach, Bataclan, chinoiserie musicale en un acte sur un livret de Halévy, dont les seuls noms des personnages, tous écrits en 3 ou 4 syllabes séparés d'un tiret, nous invitent rapidement à un Orient de boulevard. Soit l'empereur Fénian, le méchant de l'histoire, que dis-je, l'immonde Cocorico, sans oublier le mandarin Kekikako, amoureux de la jolie mandarine, fait en nicheton. Nous écoutons cette opérette à la loufoquerie assumée dans son entièreté très concise de 40 minutes, au cours de laquelle les huguenots de Meyerbeer se trouvent parodiés dans un étourdissant jargon franco-italo-chinois. C'est Jean de Sailly qui nous prend par la main et nous explique de quoi il en retourne.

Nous voilà arrivés en Chine, en pleine chinoiserie, au milieu d'une conspiration. Dans la pénombre chinoise, des ombres chinoises se glissent chinoisement, dissimulant leur sourire jaune dans l'obscurité.

Prosternez-vous. Le grand empereur fainéant fait son entrée, suivi du mandarin Kekikako et de la jolie mandarine Féan Ishtan, et aussi Cocorico. Entre nous, ce Cocorico est un drôle de coco. C'est le chef des conjurés. Ils se disent des choses de la plus haute importance pour la bonne compréhension de la suite des événements, comme vous pouvez vous en rendre compte.

La discussion s'est envenimée. Les conjurés écoutent attentivement et sont très émus par le sens profond de ses paroles.

Cette importante discussion sino-politico-conjuro-impériale étant close, chacun s'en va à ses occupations respectives. La jeune mandarine, n'ayant rien de mieux à faire, s'allonge lassivement sur les coussins du trône et se met à lire une publication qu'elle tenait cachée sur elle. Le mandarin Kekikako s'approche subrepticement, regarde ce qu'elle lit et ne peut s'empêcher de s'écrier en français « Ciel ! Un roman illustré !»« Ciel ! Ce langage » s'écrit-elle en retour en écho et en français. « Quoi ? N'est-elle pas la jeune mandarine fée en ichtan ? Quoi ? N'est-il pas le chinois Kekikako ? Gâchis des gâchis, galimatia des galimatia, elle n'est pas chinoise, il n'est pas chinois. Il s'appelle Alfred de Sérisy. Il est vicomte et parisien. Après une vie mouvementée, il s'embarqua un jour fatal au Havre et fut jeté sur les côtes de Chine par la mer en furie. Il fut saisi, porté dans ce palais, habillé de ses oripeaux et condamné à entendre 20 fois par jour le chant du Bataclan. Mais elle-même, qui est-elle ? Qui elle est ? Une Parisienne de race.

Ainsi, elle s'appelle Virginie Durand, habitait Chaussée-d'Antin. Chanteuse légère, elle parcourait le Céleste Empire avec une troupe de théâtre, quand elle fut, elle aussi, enlevée par les gardes de ce maudit fainéant et affublée de ce costume extravagant. Mais parlons de Paris, de nos plaisirs passés, de la Maison Dorée. Chantons!

cette belle vie parisienne. Hélas, comment échapper à ces horribles tourments? On ne peut s'attarder davantage ici. Fuyons! Voici que Fainéant et les conjurés s'avancent de ce côté. L'empereur chasse les conjurés avec le mot magique « Raca ». Et enfin seul, s'abandonne à son désespoir. Avoir une âme immortelle, se nommer Anastase Nourrisson, avoir vu pour la première fois le soleil sur la grande place de Brive-la-Gaillarde et régner sous le nom de Fainéant et sur un peuple de Chinois. Tel est son tragique destin. Le chant de Bataclan gronde. Une terrible conjuration le menace. Voici le chef des conjurés, l'horrible Cocorico. Il ouvre la bouche. Mais que va-t-il chanter, mon Dieu? Encore une condamnation à mort. Celle de Kekikako et de la jeune Féanicheton qui tentaient de s'enfuir et viennent d'être repris. Voici, hélas, les malheureux enchaînés. Ce monsieur va demander leur condamnation en italien sur des paroles chinoises. Eh ben, puisqu'il le faut, allons-y gaiement.

Avec sa lance et son langage, il me fait mourir de frayeur. Ah, que j'ai peur, ah, que j'ai peur. Mon petit pas sa colère, et pour lui plaire, parlons-lui sur le même ton. Dans ce jargon, dans ce jargon.

Il est français. Elle est française. Ils sont bien tous français. Fainéant, Kekikako et Féant Nicheton. Débarrassés provisoirement des conjurés, ils font le point. Le seul moyen que le faux Kekikako ait pour échapper à la mort, c'est qu'il succède à Fainéant sur les coussins impériaux et ce dernier retournera à Brive-la-Gaillarde. Kekikako refuse catégoriquement le marché. Alors, il sera empalé. Non, car il va courir se joindre aux conjurés. Il arbore l'étendard de la révolte. Il entonne le chant du Bataclan. Qu'il n'entonne pas, malheureux, il fera venir les conjurés. Il entonne. Qu'il n'entonne pas, il entonne. Mais s'il entonne, Fainéant entonnera aussi. Il se connaît, le chant est tellement enlevant, tellement empoignant, que dès qu'on l'entend, on le chante soi-même contre soi-même. Et en avant le Bataclan.

0: les accos.
1: C'est une lettre.
2: Contre vos mains.
0: Il vient de remettre. À monsieur Anastase Nourrisson, dit fainéant en son palais.

Brisons le sceau. Lisons. Ô fainéant grand idiot, j'ai tout découvert. J'ai ton secret et je tiens ta vie entre mes mains. Anastase Nourrisson est ton nom, brive la gaillarde ta patrie. Je peux te livrer au supplice ainsi que la fausse fille en Icheton et le faux Kekikako, mais je serai généreux car j'ai vu le jour rue Mouffetard. J'ai vu le jour rue Mouffetard au 4e étage maison de la blanchisseuse. Je dois épargner mes compatriotes. Donc ce soir, je protège votre fuite, mais il me faut sauvegarder avant tout ma dignité de conjuré. Aussi conserverai-je jusqu'au dénouement ma lance, mes yeux flamboyants et ma mine rébarbative. Ce ne sera que pour la frime. Ne craignez rien, et quand vous entendrez trois coups de canon, partez. Une chaise de poste vous attendra sur la route de Pékin. Les relais sont préparés jusqu'à Pantin. Bon voyage. Signé Cocorico, chef des conjurés.

0: Jacques Offenbach, le petit Mozart des Champs-Élysées, comme le surnomma Wagner, avant de laisser ses chefs-d'œuvre à la postérité, avait déjà de l'invention, la preuve, avec ce précis d'opérette intitulé « Bataclan », sur un livret de Ludovic Halévy et un texte de narration signé Émile Noël. Avec la soprano Huguette Boulangeau, les ténors Raymond Amade et Rémi Corazza, la basse René Terrasson et le grand habitué des rôles de Monsieur Loyal, celui qui raconte Jean de Sailly, avec la chorale Philippe Caillard et l'orchestre Jean-François Paillard, tout ce petit monde placé sous la direction de Marcel Courreau dans un enregistrement Erato de 1966.
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0: Quand on pense chinoiserie en musique, un titre se présente assez rapidement à l'esprit, Turandot. Et en particulier la version de Puccini sous la forme d'un des très grands tubes du répertoire, opéra créé en 1926 à la Scala de Milan sous la direction de Toscanini, livré d'Adami et Simoni d'après la pièce du comte Carlo Gozzi. Les chinoiseries, orientalisme d'usage, se présentent ici sous forme de mélopées significatives ou par l'utilisation d'un instrumentarium adapté, par exemple les percussions. Écoutons le début de l'ouvrage qui met immédiatement l'auditeur dans l'ambiance. En haut des remparts de la cité impériale, on aperçoit clairement des poteaux surmontés par des têtes coupées. Le mandarin annonce à la foule immense ce qui suit. « Peuple de Pékin, voici la loi. Turandot la pure sera l'épouse de celui, pourvu qu'il soit de sang royal, qui résoudra les trois énigmes qu'elle lui proposera. Mais celui qui s'étant soumis à l'épreuve en sortira vaincu, verra tomber sa tête fière sous la hache du bourreau. »

La Sui Monti del Est, cette air du début de Turandot, chantée par le chœur de jeunes gens, est tirée par Puccini d'une célèbre chanson populaire chinoise du XVIIIe siècle intitulée Moliua, soit fleur de jasmin. Cette chanson était très connue dans l'Europe du début du XXe siècle. Le décor est campé immédiatement dans une Chine médiévale imaginaire. Nombreux sont les prétendants qui sont attirés par la beauté légendaire de la fille de l'empereur, la princesse Turandot, dont le cruel défi, trois énigmes qui semblent insolubles, débouchent constamment sur la décapitation pure et simple des courageux impétrants. D'ailleurs, pendant que le mandarin explique à nouveau les règles, on emmène au bourreau un jeune prince perse. Dans la foule, le vieux roi aveugle, Timur, qui doit cacher son identité pour échapper à ses ennemis, secondé par sa jeune esclave Liu, vient de retrouver son fils, Calaf, qui doit également rester anonyme. Ce dernier, saisi par la beauté de Turandot, va souhaiter relever le défi de la terrible princesse. La fin de l'acte 1 est déchirant. Liu, dans son air « Signore ascolta », va tenter de dissuader Calaf en lui révélant qu'elle est amoureuse de lui depuis toujours. Ce dernier reste inflexible et invite son père et Liu, dont il ne partage hélas pas les sentiments, à repartir sur les routes de l'exil, suite à quoi il va s'avancer au centre de la scène et frapper trois fois le gong, signe qu'il relève officiellement le challenge des énigmes.

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1: La fin de l'acte 1 de Turandot, l'ultime chef-d'œuvre de Puccini, vous est proposée sur Opéra, dans la surprenante version de studio de Zubin Mehta, avec dans les rôles-titres John Sutherland, Luciano Pavarotti, Montserrat Caballé et Nikolai Giorov, surprenante, notamment pour son énergie et sa tension habituellement l'apanage des versions live. Le luxe de la distribution, celui de la prise de son d'Eka, ainsi que la modernité du point de vue du chef font le reste. Nous allons écouter la fin de l'acte 2 avec l'air de Turandot, In Questa Reggia, et la fameuse scène des énigmes dont notre cher Pavarotti va sortir vainqueur.

0: À la fin de l'acte 2 de Turandot que nous écoutions sur Opéra et francemusique.fr, votre web radio favorite, le prince inconnu, incarné par Pavarotti, remporte le défi de la princesse de glace à la grande stupeur de cette dernière qui, pour y gâter, va supplier son père, l'empereur, d'annuler le mariage auquel elle va devoir se plier. Ce dernier, digne et droit, déclare devoir tenir parole, ce à quoi Calaf, dont le nom est encore caché, se déclare prête à mourir et à oublier le serment de Turandot si celle-ci découvre son nom avant l'aube. L'empereur accepte.
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0: C'est la nuit. Calaf, Pavarotti, attend le jour plein d'espérance. L'air Nessun Dorma s'invite. Chacun, dont les ministres Ping, Pang et Pong, tente vainement d'apprendre son nom. Liu, Montserrat Caballé, qui a été faite prisonnière avec Timour, déclare être la seule à connaître le nom du prince inconnu et qu'elle refusera de parler même sous la torture. À Turandot, John Sutherland, qui lui demande quelle force la pousse à résister, Liu répond que c'est l'amour et ajoute que la princesse elle aussi le découvrira. C'est l'air « Tu que di gel, c'est Cinta, toi qui es entouré de gel ». On torture Liu, mais celle-ci, de crainte de révéler son secret, l'emporte dans la mort en se poignardant. Calaf reprochera sa cruauté à Turandot dans l'air « Principessa di morte »,« Princesse de la mort ».

0: C'est avec l'air de Calaf, alias Pavarotti, Principessa di Morte, Princesse de la Mort, que nous achevons de parcourir la Tourandotte de Puccini dans la version de Zubin Mehta.
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0: Ferruccio Busoni, compatriote de Puccini et de 7 ans son cadet, composera lui aussi une Turandotte, tirée également de la pièce du comte Carlo Gozzi. Le compositeur ne fera pas appel, à la différence de Puccini, à des librettistes. Il écrira effectivement lui-même son livret en langue allemande, livret qui inclut des dialogues parlés et qui, de l'aveu même du compositeur, souhaite s'inscrire dans l'héritage du Singspiel et en particulier dans la droite ligne de la flûte enchantée de Mozart. L'œuvre précède dans le temps l'opéra de Puccini puisqu'elle est créée le 11 mai 1917. Elle aura un temps quelque écho, mais sera totalement occultée ensuite par le triomphal succès de la version puccinienne. La trame est la même, les personnages presque les mêmes, Calaf s'écrit avec un K ici, mais point de mélodrame en cinémascope comme chez Puccini. On a plutôt affaire à une pièce de commedia dell'arte, en témoignent certains personnages qui portent un nom italien. Ping Pang Pong sont ici Truffaldino, Pantalone et Tartaglia. Busoni affirmait qu'il s'agissait d'une plaisanterie, même dans les scènes qui confinent à la tragédie. En termes de chinoiserie, on rencontre bien des mélodies orientalisantes, mais tout ici est moins grandiloquent que chez Puccini. Enfin, pour l'écriture musicale, si on décèle des influences straussiennes, on pourrait affirmer sans trop se tromper que certains aspects de la comédie du Wagner des maîtres chanteurs ou que le personnage de Brunhilde du Ring du même Wagner furent une nourriture inspirante pour Busoni.